observant. Avant tous ces petits détails qui font notre quotidien, toutes ces choses qui aujourd'hui nous paraissent si naturelles, ouais. Mais comme en observant, avant l'informatique, les portables, le sida, je me demande.